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1: Les 9h04 sur les ondes de Mint FM, bienvenue à vous. Vous écoutez le 100% Black Music avec Cédric, comme chaque dimanche.

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4: Bonjour, bonjour à tous. L'onde de choc après la diffusion d'une vidéo de policiers municipaux de Carcassonne. On y entend des propos racistes, misogynes et complotistes tenus en pleine rue lors d'une patrouille de novembre 2025 et enregistrée par une caméra individuelle. Le parquet a confirmé hier l'ouverture d'une enquête. Le principal mis en cause, un brigadier chef de 50 ans appartenant au service d'ordre du Rassemblement National. Le parti l'a exclu hier. Le maire RN de la ville a condamné avec la plus grande fermeté ses propos et le ministre de l'Intérieur, Laurent Nunez, a ordonné un contrôle de la police municipale de Carcassonne, jugeant ces mots indignes. Et puis, du côté de la Savoie, Chambéry, qui a connu une nuit de violence urbaine après la mort d'un homme de 27 ans grièvement blessé par balle à la tête à l'issue d'un contrôle routier. Plusieurs dizaines d'individus ont incendié des véhicules, poubelles et bâtiments. Le centre social de Biolay a été entièrement détruit. Deux sections de CRS ont ramené le calme. Et puis, selon les premiers éléments de l'autopsie, la thèse privilégiée est celle d'un geste auto-infligé ou d'un accident lors d'une manipulation d'armes. Les policiers sont à ce stade mis hors de cause. Et du côté du portefeuille, les carburants continuent de flamber. Le samplon 95 et le 10 sont battus ce mois-ci leur record historique. Le gazole s'approche des 2,27€. En cause, la guerre au Moyen-Orient avec un baril de Brent qui est repassé hier au-dessus des 100$. Une réunion s'est tenue à Bercy. Aucune nouvelle aide n'a été annoncée. Le gouvernement s'est dit défavorable à la baisse de la fiscalité à la pompe. Sur le plan politique, toujours, Sébastien Lecornu a écrit hier au chef d'entreprise. Le Premier ministre promet qu'il n'y aura pas de nouvel impôt dans le budget 2027 et que la contribution exceptionnelle demandée aux très grandes entreprises diminuera. Le gouvernement veut par ailleurs réformer le compte personnel de formation pour économiser 300 millions d'euros. Sébastien Lecornu étudie aussi une baisse de l'indemnité des ministres. Et direct sur la sécheresse, 64 000 habitants restent privés d'eau du robinet en France métropolitaine, ravitaillés par des camions-citernes, des bouteilles, selon le ministre de la Transition écologique, et 6,4 millions d'habitants dépendent d'une unité de distribution placée en alerte. Du côté de la justice, la cour d'assises des Ardennes a condamné hier à 30 ans de réclusion criminelle le meurtre de Loana, une fillette de 10 ans, violée et tuée à Sedan en 2023. Toujours hier à Paris, s'est ouvert le procès en appel de François Bayrou et du MoDem dans l'affaire des assistants parlementaires européens. Et dans le reste de l'actualité, le concert de la DJ Barbara Bush a été annulé à Amiens après un appel à boycott. Et du côté de l'église, on se prépare à une affluence record pour la venue du pape. Au moins 600 000 fidèles sont attendus pour une messe géante à Paris. C'est la fin de cette édition. Passez une belle journée sur votre radio.
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5: La météo pour ce jeudi 10 septembre. Les nuages reviennent en force sur toute la moitié nord avec un risque de quelques gouttes près de la Manche. Les régions du sud conservent un temps plus ensoleillé. Les températures pour ce jeudi matin, ça baisse. 9 degrés pour Lille, 10 à Paris, 12 degrés pour Strasbourg, Cherbourg et Brest, 13 degrés pour Bordeaux, Biarritz, Toulouse et Lyon, 17 pour Marseille et Perpignan, 19 à Nice et 23 degrés pour la Corse. Et pour ce jeudi après-midi, 18 degrés sur la Normandie, 19 en Bretagne, 20 degrés sur les Hauts-de-France. Il fera 21 degrés sur la région parisienne, 22 sur le centre Val-de-Loire, 23 degrés sur le Grand Est et la Bourgogne, 23 sur la vallée du Rhône et la Nouvelle-Aquitaine, 24 degrés sur l'Occitanie, 25 en Corse et sur le pourtour méditerranéen.

pour ce 9 septembre. Aujourd'hui, nous souhaitons une bonne fête au Alain. Bon anniversaire à l'actrice Emma Decaune. Elle est née en 1976. Bon anniversaire au chanteur Michael Bublé. Il est né en 1975. Bon anniversaire à l'acteur Hugh Grant, né en 1960. Et enfin, bon anniversaire à Philippe Risoli. Il est né en 1953. Voici le numéro 1 du jour.

0: À la fin de l'année 1988, la France découvre le groupe australien Midnight Oil. Le single Beds Are Burning se classe 5e du top 50 un 9 septembre 1988. Le titre restera 5 semaines classé dans les 10 premiers. On termine avec un événement, le 9 septembre 1966. C'est la sortie du film Le Grand Restaurant avec Louis de Funès et près de 4 millions d'entrées. Bonne journée et à demain.
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5: Bonjour, bonjour à tous. L'onde de choc après la diffusion d'une vidéo de policiers municipaux de Carcassonne. On y entend des propos racistes, misogynes et complotistes tenus en pleine rue lors d'une patrouille de novembre 2025 et enregistrée par une caméra individuelle. Le parquet a confirmé hier l'ouverture d'une enquête. Le principal mis en cause, un brigadier chef de 50 ans appartenant au service d'ordre du Rassemblement National. Le parti l'a exclu hier. Le maire RN de la ville a condamné avec la plus grande fermeté ses propos et le ministre de l'Intérieur, Laurent Nunez, a ordonné un contrôle de la police municipale de Carcassonne, jugeant ces mots indignes. Et puis, du côté de la Savoie, Chambéry, qui a connu une nuit de violence urbaine après la mort d'un homme de 27 ans grièvement blessé par balle à la tête à l'issue d'un contrôle routier. Plusieurs dizaines d'individus ont incendié des véhicules, poubelles et bâtiments. Le centre social de Biolay a été entièrement détruit. Deux sections de CRS ont ramené le calme. Et puis, selon les premiers éléments de l'autopsie, la thèse privilégiée est celle d'un geste auto-infligé ou d'un accident lors d'une manipulation d'armes. Les policiers sont à ce stade mis hors de cause. Et du côté du portefeuille, les carburants continuent de flamber. Le samplon 95 et le 10 sont battus ce mois-ci leur record historique. Le gazole s'approche des 2,27€. En cause, la guerre au Moyen-Orient avec un baril de Brent qui est repassé hier au-dessus des 100$. Une réunion s'est tenue à Bercy. Aucune nouvelle aide n'a été annoncée. Le gouvernement s'est dit défavorable à la baisse de la fiscalité à la pompe. Sur le plan politique, toujours, Sébastien Lecornu a écrit hier au chef d'entreprise. Le Premier ministre promet qu'il n'y aura pas de nouvel impôt dans le budget 2027 et que la contribution exceptionnelle demandée aux très grandes entreprises diminuera. Le gouvernement veut par ailleurs réformer le compte personnel de formation pour économiser 300 millions d'euros. Sébastien Lecornu étudie aussi une baisse de l'indemnité des ministres. Et direction la sécheresse, 64 000 habitants restent privés d'eau du robinet en France métropolitaine, ravitaillés par des camions citernes, des bouteilles, selon le ministre de la Transition écologique, et 6,4 millions d'habitants dépendent d'une unité de distribution placée en alerte. Du côté de la justice, la cour d'assises des Ardennes a condamné hier à 30 ans de réclusion criminelle le meurtre de Loana, une fillette de 10 ans, violée et tuée à Sedan en 2023. Toujours hier à Paris, s'est ouvert le procès en appel de François Bayrou et du Modem dans l'affaire des assistants parlementaires européens. Et dans le reste de l'actualité, le concert de la DJ Barbara Bush a été annulé à Amiens après un appel à boycott. Et du côté de l'église, on se prépare à une affluence record pour la venue du pape. Au moins 600 000 fidèles sont attendus pour une messe géante à Paris. C'est la fin de cette édition. Passez une belle journée sur votre radio.
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6: La météo pour ce jeudi 10 septembre. Les nuages reviennent en force sur toute la moitié nord avec un risque de quelques gouttes près de la Manche. Les régions du sud conservent un temps plus ensoleillé. Les températures pour ce jeudi matin s'abaissent. 9 degrés pour Lille, 10 à Paris, 12 degrés pour Strasbourg, Cherbourg et Brest, 13 degrés pour Bordeaux, Biarritz, Toulouse et Lyon, 17 pour Marseille et Perpignan, 19 à Nice et 23 degrés pour la Corse. Et pour ce jeudi après-midi, 18 degrés sur la Normandie, 19 en Bretagne, 20 degrés sur les Hauts-de-France. Il fera 21 degrés sur la région parisienne, 22 sur le centre-Val de Loire, 23 degrés sur le Grand Est et la Bourgogne, 23 sur la vallée du Rhône et la Nouvelle-Aquitaine, 24 degrés sur l'Occitanie, 25 en Corse et sur le pourtour méditerranéen.

Méride pour ce 9 septembre. Aujourd'hui, nous souhaitons une bonne fête au Alain. Bon anniversaire à l'actrice Emma Decaune. Elle est née en 1976. Bon anniversaire au chanteur Michael Bublé. Il est né en 1975. Bon anniversaire à l'acteur Hugh Grant, né en 1960. Et enfin, bon anniversaire à Philippe Risoli. Il est né en 1953. Voici le numéro 1 du jour.

0: À la fin de l'année 1988, la France découvre le groupe australien Midnight Oil. Le single Beds Are Burning se classe 5e du top 50 un 9 septembre 1988. Le titre restera 5 semaines classé dans les 10 premiers. On termine avec un événement, le 9 septembre 1966. C'est la sortie du film Le Grand Restaurant avec Louis de Funès et près de 4 millions d'entrées. Bonne journée et à demain.
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4: Bonjour, bonjour à tous. L'onde de choc après la diffusion d'une vidéo de policiers municipaux de Carcassonne. On y entend des propos racistes, misogynes et complotistes tenus en pleine rue lors d'une patrouille de novembre 2025 et enregistrée par une caméra individuelle. Le parquet a confirmé hier l'ouverture d'une enquête. Le principal mis en cause, un brigadier chef de 50 ans appartenant au service d'ordre du Rassemblement National. Le parti l'a exclu hier. Le maire RN de la ville a condamné avec la plus grande fermeté ses propos et le ministre de l'Intérieur, Laurent Nunez, a ordonné un contrôle de la police municipale de Carcassonne, jugeant ces mots indignes. Et puis, du côté de la Savoie, Chambéry, qui a connu une nuit de violence urbaine après la mort d'un homme de 27 ans grièvement blessé par balle à la tête à l'issue d'un contrôle routier. Plusieurs dizaines d'individus ont incendié des véhicules, poubelles et bâtiments. Le centre social de Biolay a été entièrement détruit. Deux sections de CRS ont ramené le calme. Et puis, selon les premiers éléments de l'autopsie, la thèse privilégiée est celle d'un geste auto-infligé ou d'un accident lors d'une manipulation d'armes. Les policiers sont à ce stade mis hors de cause. Et du côté du portefeuille, les carburants continuent de flamber. Le samplon 95 et le 10 ont battu ce mois-ci leur record historique. Le gazole s'approche des 2,27 €. En cause, la guerre au Moyen-Orient avec un baril de Brent qui est repassé hier au-dessus des 100 $. Une réunion s'est tenue à Bercy. Aucune nouvelle aide n'a été annoncée. Le gouvernement s'est dit défavorable à la baisse de la fiscalité à la pompe. Sur le plan politique, toujours, Sébastien Lecornu a écrit hier au chef d'entreprise. Le Premier ministre promet qu'il n'y aura pas de nouvel impôt dans le budget 2027 et que la contribution exceptionnelle demandée aux très grandes entreprises diminuera. Le gouvernement veut par ailleurs réformer le compte personnel de formation pour économiser 300 millions d'euros. Sébastien Lecornu étudie aussi une baisse de l'indemnité des ministres. Les directs sur la sécheresse, 64 000 habitants restent privés d'eau du robinet en France métropolitaine, ravitaillés par des camions citernes ou des bouteilles, selon le ministre de la Transition écologique, et 6,4 millions d'habitants dépendent d'une unité de distribution placée en alerte. Du côté de la justice, la cour d'assises des Ardennes a condamné hier à 30 ans de réclusion criminelle le meurtre de Loana, une fillette de 10 ans, violée et tuée à Sedan en 2023. Toujours hier à Paris, s'est ouvert le procès en appel de François Bayrou et du MoDem dans l'affaire des assistants parlementaires européens. Et dans le reste de l'actualité, le concert de la DJ Barbara Bush a été annulé à Amiens après un appel à boycott. Et du côté de l'église, on se prépare à une affluence record pour la venue du pape. Au moins 600 000 fidèles sont attendus pour une messe géante à Paris. C'est la fin de cette édition. Passez une belle journée sur votre radio.

des petites infos. Derrière le micro, c'est Louis Kings pour le meilleur de la musique et pour débuter ce jeudi matin. Dixième jour donc déjà hein, pour ce mois de septembre, ça va vite. C'est Angèle qui débarque avec Balance ton quoi. Très très belle matinée, très très bon jeudi à notre écoute.

0: La météo pour ce jeudi 10 septembre, les nuages reviennent en force sur toute la moitié nord avec un risque de quelques gouttes près de la Manche. Les régions du sud conservent un temps plus ensoleillé. Les températures pour ce jeudi matin, ça baisse, 9 degrés pour Lille, 10 à Paris, 12 degrés pour Strasbourg, Cherbourg et Brest, 13 degrés pour Bordeaux, Biarritz, Toulouse et Lyon, 17 pour Marseille et Perpignan, 19 à Nice et 23 degrés pour la Corse. Et pour ce jeudi après-midi, 18 degrés sur la Normandie, 19 en Bretagne, 20 degrés sur les Hauts-de-France. Il fera 21 degrés sur la région parisienne, 22 sur le centre Val-de-Loire, 23 degrés sur le Grand Est et la Bourgogne, 23 sur la vallée du Rhône et la Nouvelle-Aquitaine, 24 degrés sur l'Occitanie, 25 en Corse et sur le pourtour méditerranéen.
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8h30 dans vos matins soleil. J'espère que c'est la forme. Allez, allez, courage, courage, hein, jeudi et puis vendredi, et ce sera vite le week-end. On en profite et puis niveau météo, on prend le temps qui vient aujourd'hui. Hein, on n'a pas vraiment le choix. Hein, on a eu tout à l'heure la météo en général. Et puis pour le reste, on verra si vous soyez au nord ou au sud. Ah oui, le temps n'est pas tout à fait le même. Hein. Allez, de suite, donnez-moi, c'est les frangines qu'on s'écoute. On revient d'ici quelques minutes.

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1: Bonjour à tous, l'horoscope de ce jeudi, on débute avec les béliers. Vous ne penserez qu'à votre vie professionnelle aujourd'hui. Les taureaux, on pourra...

Vous reprochez de dramatiser des faits pourtant insignifiants. Les Gémeaux, vous ragerez d'être si pris par votre travail au détriment de votre famille. Cancer, rien n'avancera comme vous le souhaitez aujourd'hui. Faites preuve encore de patience. Lion, quelqu'un de proche vous fera savoir qu'elle vous admire et cela flattera votre ego. Les Vierges, la journée s'annonce très riche en contacts. Profitez-en. Les Balances, vous arriverez plus vite à vos fin en allant à l'essentiel. Scorpion, les célibataires chercheront avidement l'âme sœur. Quant au couple, ils savoureront l'instant présent. Sagittaire, en ce jeudi, n'hésitez pas à avoir une conversation poussée avec un membre de votre famille. Les Capricornes, si vous cherchez une solution à un problème, c'est aujourd'hui que vous allez la trouver. Verseau, un peu de stress pourrait vous empêcher d'agir à votre guise, et c'est bien dommage. Les Poissons, pour terminer, cette journée devrait combler votre goût pour les challenges. Avec tout ça, très belle journée, un très bon jeudi.

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4: Bonjour, bonjour à tous. L'onde de choc après la diffusion d'une vidéo de policiers municipaux de Carcassonne. On y entend des propos racistes, misogynes et complotistes tenus en pleine rue lors d'une patrouille de novembre 2025 et enregistrée par une caméra individuelle. Le parquet a confirmé hier l'ouverture d'une enquête. Le principal mis en cause, un brigadier chef de 50 ans appartenant au service d'ordre du Rassemblement National. Le parti l'a exclu hier. Le maire RN de la ville a condamné avec la plus grande fermeté ses propos et le ministre de l'Intérieur, Laurent Nunez, a ordonné un contrôle de la police municipale de Carcassonne, jugeant ces mots indignes. Et puis, du côté de la Savoie, Chambéry, qui a connu une nuit de violence urbaine après la mort d'un homme de 27 ans grièvement blessé par balle à la tête à l'issue d'un contrôle routier. Plusieurs dizaines d'individus ont incendié des véhicules, poubelles et bâtiments. Le centre social de Biolay a été entièrement détruit. Deux sections de CRS ont ramené le calme. Et puis, selon les premiers éléments de l'autopsie, la thèse privilégiée est celle d'un geste auto-infligé ou d'un accident lors d'une manipulation d'armes. Les policiers sont à ce stade mis hors de cause. Et du côté du portefeuille, les carburants continuent de flamber. Le samplon 95 et le 10 ont battu ce mois-ci leur record historique. Le gazole s'approche des 2,27 €. En cause, la guerre au Moyen-Orient avec un baril de Brent qui est repassé hier au-dessus des 100 $. Une réunion s'est tenue à Bercy. Aucune nouvelle aide n'a été annoncée. Le gouvernement s'est dit défavorable à la baisse de la fiscalité à la pompe. Sur le plan politique, toujours, Sébastien Lecornu a écrit hier au chef d'entreprise. Le Premier ministre promet qu'il n'y aura pas de nouvel impôt dans le budget 2027 et que la contribution exceptionnelle demandée aux très grandes entreprises diminuera. Le gouvernement veut par ailleurs réformer le compte personnel de formation pour économiser 300 millions d'euros. Sébastien Lecornu étudie aussi une baisse de l'indemnité des ministres. Et direct sur la sécheresse, 64 000 habitants restent privés d'eau du robinet en France métropolitaine, ravitaillés par des camions citernes ou des bouteilles, selon le ministre de la Transition écologique. Et 6,4 millions d'habitants dépendent d'une unité de distribution placée en alerte. Du côté de la justice, la cour d'assises des Ardennes a condamné hier à 30 ans de réclusion criminelle le meurtre de Loana, une fillette de 10 ans, violée et tuée à Sedan en 2023. Toujours hier à Paris, s'est ouvert le procès en appel de François Bayrou et du Modem dans l'affaire des assistants parlementaires européens. Et dans le reste de l'actualité, le concert de la DJ Barbara Bush a été annulé à Amiens après un appel à boycott. Et du côté de l'église, on se prépare à une affluence record pour la venue du pape. Au moins 600 000 fidèles sont attendus pour une messe géante à Paris. C'est la fin de cette édition. Passez une belle journée sur votre radio.

0: humeur déjà de ces matins, pas chagrin, il est 9h passé d'une poignée de minutes, j'espère que c'est la forme. Et puis, qu'est-ce qu'on fait là tout de suite? Eh bien, vous le savez, hein, je pense que vous êtes au courant, on s'écoute les éphémérides du jour.
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2: Bonjour à tous, ravi de vous retrouver ce 10 septembre, on embrasse les Inès pour leur fête, c'est aussi la journée mondiale de prévention du suicide. Les Inès, tout comme le top modèle Inès de la Fressange, sont des passionnés qui se lancent à corps perdu dans l'action. Réfléchies, elles possèdent une grande maîtrise de soi, leur enthousiasme et leur volonté de faire font qu'elles déplaceraient des montagnes. Que s'est-il passé ce 10 septembre 1915, premier numéro du journal Le Canard Enchaîné par Marcel Maréchal. 1958, c'est la sortie en salle du film Sissi face à son destin avec Romy Schneider. 1963, un tremblement de terre en Macédoine tue 6000 personnes. 1981, le célèbre tableau Guernica de Pablo Picasso est enfin exposé à Madrid après 40 ans passés après sa création au musée d'art de New York. 1993, la Française des Jeux lance un nouveau jeu, le Keno. 1996, l'ONU adopte le traité d'interdiction globale des essais nucléaires. Les anniversaires célèbres du jour, Jérém Toulalon, né à Antibes, footballeur français, Ryan Philippe, acteur américain, animatrice télé Mireille Dumas, qui vient de Chartres, du côté politique, Michèle Alliomarie, avocate, José Feliciano, chanteur, né à Porto Rico, et le grand couturier designer allemand Karl Lagerfeld. Le dicton du jour, à la Sainte-Inès, travaille sans cesse. Passez une excellente journée, à demain.
0: Et aujourd'hui, nous allons dans la ville du Cassoulet, à Castelnaudary, pour l'anniversaire de Lucie. Lucie qui fête ses 29 ans aujourd'hui. Et c'est Christophe qui nous a écrit pour lui souhaiter un très heureux anniversaire. Donc, chère Lucie, bon anniversaire de la part de Christophe et de la part de toute l'équipe des Matins Pas Chagrin. On va se faire un petit duel au soleil avec Desireless et Opération Dragon of the Sun. Très, très belle journée, très bon jeudi.

Notre actualité insolite du jour, on va dans le Puy de Dôme où des malfaiteurs ont tenté de s'attaquer à un distributeur automatique de pizza. Oui, oui, oui, vous avez bien entendu, un distributeur de pizza. La scène a été filmée, les images ont rapidement fait le tour des réseaux sociaux. Le problème pour les apprentis braqueurs, c'est que l'opération n'est pas franchement été couronnée de succès. Ils sont repartis les mains vides et sans pizza aussi. On imagine pourtant leur motivation au départ. Bon les gars, ce soir, on attaque le distributeur. Non, celui de billets, t'es fou. Mais non, celui des pizzas. Et là, forcément, ça change complètement l'ambiance. Le gérant, lui, peut au moins se dire qu'il a désormais une publicité gratuite pour son distributeur. Parce qu'après cette histoire, tout le monde veut savoir si les pizzas sont suffisamment protégées pour résister aux braqueurs. Moralité, même lorsqu'on a une petite faim, mieux vaut avoir quelques euros en poche plutôt qu'un pied de biche. Et surtout, si vous voulez une pizza, 4 fromages, commandez-la, ne la braquez pas.

Bonjour à tous, ravi de vous retrouver dans les matins pas chagrins avec Louise Kings sur votre radio pour jeter un œil au meilleur programme de votre soirée télé. Au menu de votre soirée de ce jeudi 10 septembre 2026, les grandes chaînes vous ont préparé un cocktail explosif entre fiction haletante, cinéma d'action et enquête percutante. Si vous aimez le grand frisson et les ambiances mystérieuses, TF1 vous propose de suivre sa nouvelle série thriller, tandis que France 2 mise sur l'investigation avec un numéro inédit de son magazine Cache Investigation pour décrypter des sujets de société qui font débat. Du côté du cinéma, M6 sort les grands moyens avec un film d'action décoiffant qui promet de vous tenir en haleine jusqu'au bout, et pour les amateurs de vitesse et d'humour décalé, TMC mise sur une comédie culte avec le second volet des aventures de taxi qui décoiffe sur le bitume marseillais. Enfin, Arte vous invite à une parenthèse dramatique captivante avec la diffusion de fiction européenne de grande qualité. Il y en a vraiment pour tous les goûts ce soir sur votre petit écran. Il ne vous reste plus qu'à faire votre choix et à préparer le pop-corn. Excellent début de journée à tous sur votre radio.

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2: Dans l'actu musicale du jour, on parle de Instinct Tour. Angèle sera à Paris pour 3 dates en 2027. La reine de la pop belge vient d'annoncer sa tournée pour 2027. Comptons pour l'instant 23 concerts en Europe, aux États-Unis et même au Canada après avoir dévoilé 2 nouveaux singles et donc la date de son prochain album. Il faut dire qu'Angèle a le vent en poupe. La chanteuse vient égayer notre rentrée. La belle nouvelle d'une tournée internationale, la plus grande de toute sa carrière. Elle enflammera notamment l'Accor Arena de Paris les 8, 9 et 10 mars 2027. Cette tournée s'inscrit dans le cadre de la sortie de son 3e album studio intitulé Instinct, attendu pour le 16 octobre. Angèle a déjà partagé Dis-le et Une seule vie, 2 singles phares qui laissent à penser que cet opus marquera une rupture plus alternative avec la pop entraînante de ses débuts. Pour espérer assister à l'un de ses concerts, il faudra être réactif et très matinal pour réserver vos places. On se retrouve très vite avec d'autres actualités musicales.

bonnet d'âne et des punitions d'autrefois. Longtemps intégrées à la pédagogie des 19e et 20e siècles, ces sanctions d'un autre âge visaient autant à corriger les dissipations qu'à marquer les esprits par l'exemple.

aux élèves distraits ou récalcitrants. Heureusement, ces méthodes d'humiliation ont progressivement disparu pour laisser place à une autorité plus bienveillante et éducative. Marquante, redoutée, mais désormais observée avec un brin d'amusement historique, ces punitions font partie intégrante du folklore de l'école d'antan. Demain, on rouvrira une petite boîte en fer blanc où scintillaient nos plus beaux trésors scolaires. Nous irons faire un tour du côté de la saga des bons points et des grandes images. Mais d'ici là, bonne rentrée, bonne journée à tous et à demain pour Attention École.

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1: Dans l'actualité people du jour, on parle de Johnny Depp. Jack Sparrow de retour, mais plus seul maître à bord. Johnny Depp pourrait bien remettre le tricorne. Jerry Bruckheimer a confirmé être en discussion avec lui pour le prochain Pirate des Caraïbes. Nous parlons avec Johnny Depp, nous travaillons sur un scénario. Mais surprise, Margot Robbie devrait tenir le premier rôle, tandis que Jack Sparrow deviendrait un personnage secondaire. Après 5 films en capitaine, le pirate pourrait donc revenir, mais cette fois-ci, il faudra partager le gouvernail. On se retrouve très vite avec d'autres Actu People.

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Le Pèse-Dieu de Yann Solian est un voyage géographique, littéraire et émotionnel dans les limbes, un au-delà virtuel où les morts se réveillent. Dans cet outre-monde virtuel séjournent sans fin les avatars des postes défunts. La fille s'est suicidée. Pour le père, cette idée est insupportable. Aussi décide-t-il de descendre dans les limbes pour la chercher. Mais où est-elle? Est-elle aussi seule qu'il le pense? Et pourront-ils ensemble découvrir la voie du retour chez les vivants dans le réel? Faites qu'il y ait des réponses, espère le père. Et des questions apparaissent aussitôt. Yann Solian est écrivain et dramaturge. Il est auteur de plusieurs romans et pièces de théâtre comme le Métèque, Bamako, Paris ou encore des romans d'anticipation comme Basquiat et Après tout. Le Pèse-Dieu de Yann Solian est paru chez Robert Laffont.

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3: Bonjour, Football Ligue 1, quatrième journée en match de clôture hier soir au Stade Bollaert. Lens et Lyon se sont neutralisés 0-0. Les Lensois ont fini fort, mais les Lyonnais ont eu les meilleures occasions au classement. Les 101 occupent la quatrième place. Les Lyonnais sont 13e. Dans les autres rencontres programmées hier, après deux victoires de suite et malgré l'ouverture du score d'Augusto, Nantes a concédé sa première défaite de la saison, toute fin de match contre Reims, 2-1. Une première victoire de la saison, par contre, pour Toulouse qui s'est imposée 2-0 face au Havre. Enfin, Angers a lancé sa saison en ramenant le point du match nul, un but partout, suite à son déplacement à Strasbourg. Ligue 1 toujours, c'est officiel, Adrien Rabiot, formé au PSG, rejoint l'OM. C'est une grosse surprise, mais une bonne nouvelle pour le championnat de France qui attire un international d'envergure aux 48 sélections. Rabiot, après 5 années passées à la Juventus Turin, souhaite vivre un nouveau défi sportif. Cyclisme, le Belge Tim Merlier a conquis le titre de champion d'Europe cycliste hier à domicile. Il a devancé Olaf Koech, deuxième, et son compatriote Jasper Philipsen, quatrième. Le Français Christophe Laporte, tenant du titre, a fini neuvième. Par ailleurs, 2 ans après sa victoire sur le Grand Prix de Montréal, Tadej Pogacar a repris possession de son trône au Canada. Sur la 3e marche du podium, on retrouve Julien Alaphilippe. La 87e édition du Bol d'Or a été remportée hier par Suzuki qui conserve sa couronne au Castellet. La marque japonaise a par ailleurs fait coup double en s'adjugeant également le titre de champion du monde WEC. C'est la fin de ce Flash Sport. Une très bonne journée à toutes et à tous.
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voici l'éphéméride pour ce 10 septembre. Aujourd'hui, nous souhaitons une bonne fête au Inès. Bon anniversaire à vous si vous êtes né un 10 septembre. C'est l'anniversaire de Mireille Dumas. Elle est née en 1953. Bon anniversaire à l'acteur Colin Firth. Il est né en 1960. Voici maintenant le numéro 1 du jour.

0: Ketchup, c'est un groupe de musique espagnole, pop flamenco, composé de quatre sœurs, Lola, Pilar, Lucia et Rocio. Elles sont sœurs et elles cartonnent en Europe avec ce titre Acerere. Le titre sera 11 fois numéro 1 des ventes en France et notamment un 10 septembre 2002. On termine avec un événement, le 10 septembre 1993, c'est la première diffusion aux États-Unis de la série de science-fiction X-Files sur la Fox, avec les agents du FBI Mulder et Scully devant près de 12 millions d'Américains. Bonne journée et à demain.
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1: Bonjour à tous, les programmes télé et la télévision pour ce soir jeudi. On débute avec la chaîne TF1 qui nous propose ce soir la série Le Mystère de la Chambre Jaune. Sur France 2, le magazine Cash Investigation, Cyber Arnaque, État et Entreprise, nous protège-t-il vraiment? Sur France 3, le téléfilm La Malédiction de Provins, diffusé dès 21h10. Sur la chaîne France 4, ce soir, le film Frères Ennemis, à partir de 21h. Sur M6, le film La Chute de la Maison Blanche, diffusé dès 21h10. Sur la chaîne TMC, place au film Taxi 2, diffusé dès 21h25. Et enfin, pour terminer, rendez-vous par exemple ce soir sur la chaîne Novo 19, avec le film Le Château de ma mère, diffusé dès 21h10. Avec tout ça, bonne soirée télé.
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4: Bonjour, bonjour à tous. L'onde de choc après la diffusion d'une vidéo de policiers municipaux de Carcassonne. On y entend des propos racistes, misogynes et complotistes tenus en pleine rue lors d'une patrouille de novembre 2025 et enregistrée par une caméra individuelle. Le parquet a confirmé hier l'ouverture d'une enquête. Le principal mis en cause, un brigadier chef de 50 ans appartenant au service d'ordre du Rassemblement National. Le parti l'a exclu hier. Le maire RN de la ville a condamné avec la plus grande fermeté ses propos et le ministre de l'Intérieur, Laurent Nunez, a ordonné un contrôle de la police municipale de Carcassonne, jugeant ces mots indignes. Et puis, du côté de la Savoie, Chambéry, qui a connu une nuit de violence urbaine après la mort d'un homme de 27 ans grièvement blessé par balle à la tête à l'issue d'un contrôle routier. Plusieurs dizaines d'individus ont incendié des véhicules, poubelles et bâtiments. Le centre social de Biolay a été entièrement détruit. Deux sections de CRS ont ramené le calme. Et puis, selon les premiers éléments de l'autopsie, la thèse privilégiée est celle d'un geste auto-infligé ou d'un accident lors d'une manipulation d'armes. Les policiers sont à ce stade mis hors de cause. Et du côté du portefeuille, les carburants continuent de flamber. Le samplon 95 et le 10 sont battus ce mois-ci leur record historique. Le gazole s'approche des 2,27€. En cause, la guerre au Moyen-Orient avec un baril de Brent qui est repassé hier au-dessus des 100$. Une réunion s'est tenue à Bercy. Aucune nouvelle aide n'a été annoncée. Le gouvernement s'est dit défavorable à la baisse de la fiscalité à la pompe. Sur le plan politique, toujours, Sébastien Lecornu a écrit hier au chef d'entreprise. Le Premier ministre promet qu'il n'y aura pas de nouvel impôt dans le budget 2027 et que la contribution exceptionnelle demandée aux très grandes entreprises diminuera. Le gouvernement veut par ailleurs réformer le compte personnel de formation pour économiser 300 millions d'euros. Sébastien Lecornu étudie aussi une baisse de l'indemnité des ministres. Et direction la sécheresse, 64 000 habitants restent privés d'eau du robinet en France métropolitaine, ravitaillés par des camions-citernes, des bouteilles, selon le ministre de la Transition écologique, et 6,4 millions d'habitants dépendent d'une unité de distribution placée en alerte. Du côté de la justice, la cour d'assises des Ardennes a condamné hier à 30 ans de réclusion criminelle le meurtre de Loana, une fillette de 10 ans, violée et tuée à Sedan en 2023. Toujours hier à Paris, s'est ouvert le procès en appel de François Bayrou et du Modem dans l'affaire des assistants parlementaires européens. Et dans le reste de l'actualité, le concert de la DJ Barbara Bush a été annulé à Amiens après un appel à boycott. Et du côté de l'église, on se prépare à une affluence record pour la venue du pape. Au moins 600 000 fidèles sont attendus pour une messe géante à Paris. C'est la fin de cette édition. Passez une belle journée sur votre radio.
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5: La météo pour ce jeudi 10 septembre, les nuages reviennent en force sur toute la moitié nord avec un risque de quelques gouttes près de la Manche. Les régions du sud conservent un temps plus ensoleillé. Les températures pour ce jeudi matin s'abaissent, 9 degrés pour Lille, 10 à Paris, 12 degrés pour Strasbourg, Cherbourg et Brest, 13 degrés pour Bordeaux, Biarritz, Toulouse et Lyon, 17 pour Marseille et Perpignan, 19 à Nice et 23 degrés pour la Corse. Et pour ce jeudi après-midi, 18 degrés sur la Normandie, 19 en Bretagne, 20 degrés sur les Hauts-de-France. Il fera 21 degrés sur la région parisienne, 22 sur le centre Val-de-Loire, 23 degrés sur le Grand Est et la Bourgogne, 23 sur la vallée du Rhône et la Nouvelle-Aquitaine, 24 degrés sur l'Occitanie, 25 en Corse et sur le pourtour méditerranéen.

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1: Bonjour à tous, les programmes télé et la télévision pour ce soir jeudi. On débute avec la chaîne TF1 qui nous propose ce soir la série Le Mystère de la Chambre Jaune. Sur France 2, le magazine Cache Investigation, Cyber Arnaque, État et Entreprise, nous protège-t-il vraiment? Sur France 3, le téléfilm La Malédiction de Provins, diffusé dès 21h10. Sur la chaîne France 4, ce soir, le film Frères Ennemis, à partir de 21h. Sur M6,

rendez-vous par exemple ce soir sur la chaîne Novo 19 avec le film Le Château de ma mère, diffusé dès 21h10. Avec tout ça, bonne soirée télé. 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
4: Bonjour, bonjour à tous. François Bayrou est de nouveau devant la justice. Le procès en appel de l'affaire des assistants parlementaires européens du MoDem s'est ouvert ce mercredi matin à Paris. L'ancien Premier ministre et son parti comparaissent après une relaxe prononcée en première instance. Le débat doit se poursuivre jusqu'au 5 octobre. Avant l'ouverture de l'audience, François Bayrou s'était dit absolument serein et assuré aborder ce rendez-vous avec une grande confiance. Et puis la flambée des carburants, les prix ont atteint de nouveaux records en France ce mercredi. Le gazole s'affiche autour de 2,25 € le litre. L'essence autour de 2,10 €. En cause, l'escalade militaire au Moyen-Orient. Le baril de pétrole se rapproche des 100 $. Après deux nouvelles frappes croisées entre les États-Unis et l'Iran, Téhéran a visé une base américaine en Jordanie, ainsi qu'une vingtaine de bateaux dans le Golfe. En riposte à des attaques américaines contre des pétroliers iraniens. En France, le patron du centre Leclerc, Michel-Édouard Leclerc, juge désormais inéluctable un plafonnement des prix à la pompe. Du côté des industriels du pétrole, on assure qu'il n'y a pas de risque de pénurie à ce stade, mais bien un problème de prix. Sur le plan de l'éducation, les résultats de l'enquête internationale PISA continuent de faire réagir. La France enregistre les résultats les plus bas jamais mesurés depuis le lancement de l'étude. Le pays reste à la 27e place du classement de l'OCDE dans la moyenne des pays développés, mais recule en compréhension de l'écrit, en mathématiques et en culture scientifique. Le ministre de l'Éducation nationale, Édouard Geffray, juge ces résultats préoccupants, mais pas une surprise, et parle d'une alerte collective. Il cible en particulier le collège et interpelle les familles sur le temps passé devant les écrans. Et on apprend également que la grève des sapeurs-pompiers se poursuit cet après-midi. Les syndicats sont ressortis déçus de leur réunion au ministère de l'Intérieur. Ils dénoncent un texte de loi qui, selon eux, évite le sujet essentiel et alerte sur l'épuisement des services de secours. La mobilisation reste très suivie dans plusieurs départements. Du côté de l'industrie, Paris accueille depuis ce matin le premier sommet international consacré à l'espace, au Grand Palais. 2000 participants venus de plus de 100 pays sont attendus sur 2 jours. Voulu par Emmanuel Macron, ce rendez-vous vise à renforcer le rôle de l'Europe dans le spatial, avec en toile de fond le lanceur Ariane 6, le système de navigation Galileo et le futur réseau de satellites Iris. À noter l'absence annoncée de géants américains SpaceX ou Blue Origin. Et puis, l'enquête se poursuit après le cambriolage du musée Renoir de Cagnes-sur-Mer dans les Alpes-Maritimes. 4 tableaux ont été dérobés, 2 d'entre eux ont été retrouvés dans le jardin de l'établissement. Le préjudice est estimé à 9 millions d'euros. Le parquet a ouvert une enquête. Les auteurs décrits comme un commando bien enseigné sont toujours recherchés. C'est ainsi que se termine votre flanche info. À très belle fin de journée.

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3: Bonjour, Football Ligue 1, quatrième journée en match de clôture hier soir au stade Bollaert. Lens et Lyon se sont neutralisés 0-0. Les Lensois ont fini fort, mais les Lyonnais ont eu les meilleures occasions au classement. Les 100 et or occupent la quatrième place. Les Lyonnais sont 13e. Dans les autres rencontres programmées hier, après deux victoires de suite et malgré l'ouverture du score d'Augusto, Nantes a concédé sa première défaite de la saison, toute fin de match contre Reims, 2-1. Une première victoire de la saison, par contre, pour Toulouse qui s'est imposée 2-0 face au Havre. Enfin, Angers a lancé sa saison en ramenant le point du match nul, un but partout, suite à son déplacement à Strasbourg. Ligue 1, toujours, c'est officiel, Adrien Rabiot, formé au PSG, rejoint l'OM. C'est une grosse surprise, mais une bonne nouvelle pour le championnat de France qui attire un international d'envergure aux 48 sélections. Rabiot, après 5 années passées à la Juventus Turin, souhaite vivre un nouveau défi sportif. Cyclisme, le Belge Tim Merlier a conquis le titre de champion d'Europe cycliste hier à domicile. Il a devancé Olaf Koech, deuxième, et son compatriote Jasper Philipsen, quatrième. Le Français Christophe Laporte, tenant du titre, a fini neuvième. Par ailleurs, 2 ans après sa victoire sur le Grand Prix de Montréal, Tadej Pogacar a repris possession de son trône au Canada. Sur la 3e marche du podium, on retrouve Julien Alaphilippe. La 87e édition du Bol d'Or a été remportée hier par Suzuki qui conserve sa couronne au Castellet. La marque japonaise a par ailleurs fait coup double en s'adjugeant également le titre de champion du monde WEC. C'est la fin de ce Flash Sport. Une très bonne journée à toutes et à tous.
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avec Stromae, des fleurs. Bonjour, ravi de vous retrouver sur MetFM en ce jeudi 10 septembre. J'espère que vous allez bien, on est ensemble jusqu'à 19h, 5 à 7 avec tous vos tubes. Également la météo qui arrive, les rendez-vous de la télévision. Et on débute d'ailleurs très fort avec le son de Félix Jayen et Walk With Me. Merci d'avoir choisi de faire le chemin avec nous.

0: Quel souvenir, en 1996, on pouvait écouter Patra avec Aaron Hall et Saint of Attraction sur Mint FM.
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0: Et ce bon vieux son, on le retrouve tout de suite avec le son de Indeep. Last night, DJ saved my life.

Ah, c'était bon ça, à l'ancienne. Hand Deep, Last Night, DJ Save My Life. On restera à l'ancienne puisqu'on rentrera dans les années 80 le son de Gene et Mon Ami. Earth to be in love. J'aurais également du côté de la house.

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c'est Mint FM que vous avez choisi. Merci à vous, merci de votre fidélité. Si vous voulez nous laisser un petit message, vous avez le WhatsApp de Mint FM. Vous retrouvez sur la page Mint FM, page Facebook ou sur notre site internet mintfm.fr. Vous cliquez sur WhatsApp. Gino Nani, on s'écoute tout de suite en souvenir Earth to be in love sur Mint FM. Et juste après, on fait un point sur la météo.

0: amis. Allez, le titre Earth to be in love sur Mint FM. Rendez-vous tout de suite avec la météo pour savoir ce qui vous attend pour demain.
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2: La météo pour ce vendredi 11 septembre, une nouvelle perturbation pourrait traverser les deux tiers nord de la France avec nuages et pluies. Un tiers sud du pays conserve quand même un temps sec et assez bien ensoleillé. Les températures pour ce vendredi matin, 12 degrés pour Orléans, Paris, Lille et Strasbourg, 12 degrés également pour Lyon et Toulouse, 15 degrés pour Bordeaux, Biarritz, Cherbourg et Brest, 17 pour Marseille et Perpignan, 19 à Nice et 21 degrés pour la Corse. Et puis pour ce vendredi après-midi, on attend 20 degrés, pas plus, sur la Bretagne et la Normandie, 21 degrés sur les Hauts-de-France, 22 en Île-de-France, 23 sur le Centre-Val de Loire et le Grand Est, 23 également sur la Nouvelle-Aquitaine, la Vallée du Rhône, 25 degrés sur l'Occitanie, 25 également pour la Corse, et entre 26 et 27 degrés autour de la Méditerranée.

Dance and Honor sur Mint FM avec Disco Line, No Broker Boys sur Mint FM. Et tout de suite, en souvenir, superbe morceau de Fleetwood Mac avec Everywhere Tango in the Night. À venir également Lodon Topaz, Air Suyab, et on s'écoutera le son de Trio avec Da Da Da dans les années 80 sur Mint FM.

J'adore Lola Young avec Messi. Pour vous lancer un petit peu plus sur les titres qui passent dans l'émission, n'hésitez pas à aller sur notre site internet mintfm.fr, vous allez dans titres diffusés. Et puis également, si vous aimez les années 80, rendez-vous le samedi entre 9h et midi et dimanche de 15h à 18h. Pourquoi je vous parle d'années 80? Parce qu'on retrouve avant les infos.

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3: 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Et nous sommes le jeudi 10 septembre, on fait un point sur l'info avec la rédaction de Mint FM.
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7: Bonjour à tous. À la une, le scandale du périscolaire à Paris qui prend une tournure judiciaire. La procureure de Paris a confirmé ce matin l'ouverture d'une enquête après des plaintes d'une quinzaine de familles qui dénoncent des violences sexuelles commises sur leurs enfants lors d'activités périscolaires de la capitale. Deux figures politiques sont visées. Anne Hidalgo, maire de Paris de 2014 à 2026 et son successeur Emmanuel Grégoire qui fut aussi son adjoint. Anne Hidalgo dit se tenir aux côtés des familles tout en défendant son action à la tête de la ville. Et puis, l'onde de choc se poursuit après la diffusion d'une vidéo montrant des policiers municipaux de Carcassonne tenant des propos racistes et complotistes. Plusieurs agents ont été suspendus et une enquête est en cours. Le Rassemblement national a exclu ce jeudi l'un des policiers mis en cause. Membre de son service d'ordre, le vice-président du parti Louis Adiot évoque un cas isolé dans la cité Osanma. Des habitants dénoncent les méthodes de cette police municipale. Sur le plan judiciaire, à présent, l'ancien maire de Saint-Étienne, Gaël Perdriot, a été condamné en appel dans l'affaire du chantage à la sextape. 5 ans de prison, dont 1 an avec sursis, soit 4 ans ferme, avec mandat de dépôt. Il a été incarcéré à l'issue de l'audience et son inéligibilité portée à 10 ans. Son ancien premier adjoint, Gilles Artigue, victime du piège, parle d'un point final. Et du côté de l'école, la France digère le résultat du classement PISA. Le niveau des élèves de 15 ans n'a jamais été aussi bas. 16 points perdus en mathématiques, 20 points en compréhension de l'écrit. Le Conseil d'analyse économique chiffre le risque à environ 150 milliards d'euros de PIB à terme. La proposition de Bruno Le Maire d'avancer l'entrée à maternelle à 1 an, elle fait bondir les familles et professionnels de la petite enfance. Et puis, Emmanuel Macron a appelé l'Europe à développer ses propres vols habités d'ici 10 ans. Lors du sommet international de l'espace, il plaide pour une gouvernance partagée et pour une préférence européenne qui n'est selon lui ni un gros mot ni un protectionnisme. Et côté politique, toujours la primaire socialiste se précise. 3 débats sont prévus avant le premier tour, soit le 1er fin septembre. Et du côté des faits divers, Marseille, le marché du soleil a été ravagé par un incendie. 2000 mètres carrés sur 3600 ont brûlé. La piste criminelle reste privilégiée. Ainsi se termine votre flash info. Passez une très belle fin de journée.
3: Merci, rendez-vous avec l'info, c'est demain à partir de 6h, 7h, 8h, 9h, midi, 14h et 18h.
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Ah bah ça bouge bien avec Shakira, toujours un petit peu le même style. C'était Zou, bienvenue pour cette deuxième heure, le 5 à 7 avec Bertrand jusqu'à 19h. Et tout de suite, Sabrina Carpenter est là avec Such Funny Way. À venir également Chris Brown et Asia sur MTFM. Première sur le R&B et la dance.

0: Et j'aurai Sandra également en souvenir.
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0: On le sent tout de suite avec l'année 85 à l'honneur. Jermaine Jackson, et oui, il n'y avait pas que McCall, il y avait également ses frères et il faisait des choses sympas, comme par exemple Sweetest, Sweetest.

0: Les 9 portes étoiles à l'instant avec Rolling News et Family sur Mint FM. Rendez-vous tout de suite avec, bien sûr, les rendez-vous de ce soir pour la télé.
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2: Bonjour à tous, les programmes télé, la télévision pour ce soir jeudi. On débute avec la chaîne TF1 qui nous propose ce soir la série Le Mystère de la Chambre Jaune. Sur France 2, le magazine Cache Investigation, Cyberarnaque, État et Entreprise, nous protège-t-il vraiment? Sur France 3, le téléfilm La Malédiction de Provins, diffusé dès 21h10. Sur la chaîne France 4, ce soir, le film Frères Ennemis, à partir de 21h. Sur M6, le film La Chute de la Maison Blanche, diffusé dès 21h10. Sur la chaîne TMC, place au film Taxi 2, diffusé dès 21h25. Et enfin, pour terminer, rendez-vous par exemple ce soir sur la chaîne Novo.

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Bon souvenir au niveau de la dance, Mojo avec Shelling sur Mint FM. Et tout de suite, on penche dans les souvenirs avec Sandra, son mari. Il s'appelle Michael Quetu, c'était le producteur, avec tout de suite On My Heart.

avec Shannon sur Mint FM. Rendez-vous demain pour le 5 à 7 à partir de 17h. Et on se quitte avec Robert Palmer, Every Kind of People. Ça avait été interprété également par les Mint Flaps pour la reprise. Demain, le rendez-vous, c'est 17h-19h. Et merci de votre fidélité. Excellente soirée à l'écoute des programmes de Mint FM.

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1: Bonjour à tous, les programmes télé et la télévision pour ce soir jeudi. On débute avec la chaîne TF1 qui nous propose ce soir la série Le Mystère de la Chambre Jaune. Sur France 2, le magazine Cash Investigation, Cyber Arnaque, État et Entreprise, nous protège-t-il vraiment? Sur France 3, le téléfilm La Malédiction de Provins, diffusé dès 21h10. Sur la chaîne France 4, ce soir, le film Frères Ennemis, à partir de 21h. Sur M6, le film La Chute de la Maison Blanche, diffusé dès 21h10. Sur la chaîne TMC, place au film Taxi 2, diffusé dès 21h25. Et enfin, pour terminer, rendez-vous par exemple ce soir sur la chaîne Novo 19, avec le film Le Château de ma mère, diffusé dès 21h10. Avec tout ça, bonne soirée télé.
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1: Bonjour à tous, les programmes télé et la télévision pour ce soir jeudi. On débute avec la chaîne TF1 qui nous propose ce soir la série Le Mystère de la Chambre Jaune. Sur France 2, le magazine Cash Investigation, Cyber Arnaque, État et Entreprise, nous protège-t-il vraiment? Sur France 3, le téléfilm La Malédiction de Provins, diffusé dès 21h10. Sur la chaîne France 4, ce soir, le film Frères Ennemis, à partir de 21h. Sur M6, le film La Chute de la Maison Blanche, diffusé dès 21h10. Sur la chaîne TMC, place au film Taxi 2, diffusé dès 21h25. Et enfin, pour terminer, rendez-vous par exemple ce soir sur la chaîne Novo 19, avec le film Le Château de ma mère, diffusé dès 21h10. Avec tout ça, bonne soirée télé.
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